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0: c'est important pour les gens, surtout les gens qui sont plus conscients de ce qui se passe, qu'ils ne tombent pas dans les théories plus négatives que les gouvernements, que les entreprises ont kidnappé l'humanité, en fait. Il y a beaucoup de choses qui sont vraies là-dedans. Mais si on se fixe là-dessus, en fait, on participe à cette négativité. C'est important de ne pas devenir ce qu'on combat, c'est-à-dire on ne peut pas changer ce système en faisant la même chose que ce système a fait. Si on devient aussi négatif qu'eux et qu'on les combat de cette façon, on en arrive au même point. Ça n'aide pas. Il faut rester positif en restant conscient de ce qui se passe sans l'ignorer. Il faut avoir cette joie de vivre, cette ouverture, cette positivité, parce que la négativité, elle, se détruit par elle-même. Tout ce qu'il faut faire, c'est qu'il faut construire le monde qu'on veut voir.
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6: 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Wow. Quelle entrée en matière, mesdames, messieurs.
7: Excusez-moi.
6: Le Château Blanc, vous connaissez Radio Campus Amiens, Radio Clandé. On est là, c'est lundi. On entame la semaine en balle, j'ai envie de dire. Je sais pas si ça se dit encore en balle.
7: À Zambar.
6: On s'en bat les couilles, Pato. C'est que du gros sang. T'as capté. Avec moi, mon ami Buffa.
8: Eh bien, le bonsoir à toutes et à tous.
6: Oh là là, mais.
8: Eh bien, un peu.
6: Mais non.
8: Un peu trop sérieux, ça. Ça s'est cassé le truc.
6: Eh oui.
8: Mais vous connaissez le principe, on dit que le Château Blanc.
7: Que l'académisme ne
8: la seule chose
7: qui guère.
8: Sauve, c'est les sons qu'on passe, hein. Faut qu'on se le dise. Hein.
6: Bon, bon, sur apostrophe, là, qu'est-ce que tu fais?
7: Bonsoir.
6: Bonsoir.
7: Bonsoir. Et si vous étiez un arbuste.
8: Et tu dis que c'est
7: mais
8: moi.
7: Mais quel seriez-vous?
8: Il flingue toi encore plus que moi, le mec.
6: Mais non, c'est
7: le questionnaire de Proust,
6: ça, c'est bien.
7: Connaissez.
8: On s'était déjà
6: évidemment reconnu. Hein. C'est voilà, le technicien, le magicien, Jay.
7: Et le garcimore de la technique.
6: Ah, le garcimore, le mesmer.
8: Le roi du close-up de la machine.
7: Hop, là, tout ce qu'elle a, la rouge, elle est plus. Ah bah si, elle est là. Ah, pardon.
6: Allez, c'est parti. Trêve de Bill Vosé. Envoie le jingle.
9: Il faut dire à tous les auditeurs que de toute façon, cette discussion n'aura ni queue ni tête, ni queue ni tête, ni queue ni tête.
8: T'as reconnu le monsieur qui fait le jingle ou pas? Don't the chief.
6: Ah, c'est Grumps.
8: Bonne réponse.
6: Ouais. Bah,
7: c'est pas Jean-Marie.
6: Non. Pas Jean-Marie.
8: J'aime clin d'œil à
7: des
8: toi.
7: Je suis
8: à
7: l'ordre
8: toi. Et... Ah oui, c'est moi qui commence,
6: ben oui,
8: c'est vrai.
6: Ah, mais je suis tellement ah ouais, mais le cahier d'or.
8: Non, mais c'est bon, voilà.
6: Allez, soyez à ce que vous faites,
8: alors,
6: monsieur.
8: Trois choux, rentrez chez vous.
6: Si c'est, pour faire ça.
7: C'est vraiment une parodie de football.
8: Il y en a marre, c'est vraiment c'est la cacophonie. On va écouter une personne qu'on aime bien au Château Blanc, qu'on aime beaucoup d'ailleurs. Il s'agit de Mickey Diamond, le seul, l'unique. Donc, on a passé pas mal de morceaux issus des différents big.
6: Certains paquets,
8: ouais.
7: C'est un euphémisme. Peut-être toute la disco y est passée. Hein. C'est possible.
8: Presque. Parce que
6: on n'a pas couvert tous les albums.
8: Voilà. Cet album-là, on n'a pas passé de morceau de cet album-là.
7: Ah. Alors,
8: it's 5 o'clock somewhere. Check exactement. Voilà. Donc je répète, it's 5 o'clock. It's five o'clock somewhere. Sorti 2025, si j'ai une bonne mémoire. Donc
6: ouais,
8: c'est,
6: ouais.
8: C'est pas tout récent, mais de toute façon, Mickey Diamond, c'est forcément récent. C'est forcément du lourd.
6: C'est ça.
8: Et le morceau qu'on va écouter, c'est vraiment le morceau que j'ai préféré sur cet album-là. Même si l'album était vraiment très très très très très bien, hein, franchement. Il s'agit de Don Holy. Yeah. C'est le morceau que j'écoute en boucle, tu vois, notamment le matin quand je vais au taf. Voilà, je mets ça en boucle dans ma tête. Donc on le partage ensemble, on écoute à tout de suite de Château Blanc sur Radio Campus Amiens et sur Radio
6: Clandé.
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0: serait le petit chipotage du morceau c'est qu'il finit en fondu, tu vois.
1: Un ah peu dommage, ouais. Ouais. Ouais, ouais.
0: Alors qu'il fait pas souvent dans ses morceaux. Généralement, c'est bien.
1: Ouais,
0: c'est,
1: ouais.
0: Tu vois. Mais ouais, ouais, franchement, je trouve que c'est une prod de malade. Ça reste bien en tête. Et puis, franchement. Bon, 2024, l'album d'ailleurs. It's Five Clock ouais. Somewhere. Désolé. Hein, on est en août 24, effectivement. Et moi, ce que j'adore, c'est je trouve que c'est vraiment du vrai rap, quoi. Il y a tout.
1: Ouais, carrément. Tout. Carrément.
2: Bah, ouais, Michael Amon, c'est dans la veine de tous ces trucs-là, de Wu-Tang et tout. Enfin, là, tu vois, là, le MOP et tout ça. Là. Ça, le charisme dans la voix et tout ça, tu vois, le style de gangster, tu vois ce que je veux dire, c'est
0: full rap.
2: Voilà, c'est ça, tu vois, il est dans cette veine-là, tu vois.
0: Full rap. Avec ce petit côté électro-acoustique qui suffit, tu as les petites voix derrière, les petites transitions, ouais. C'est.
2: Mais sur n'importe quel produit il se pose, enfin, tu vois, c'est la dégaine, tu vois, c'est trop fort.
0: Ouais, ça, il en pose, quoi.
2: Ouais, c'est ça, tu vois. Ouais, ouais. L'aura, tu vois ce que je veux dire.
0: C'est ça.
2: Jay, mon ami.
0: Jay est resté matrixé par le morceau. Là.
3: Les constantes de Jay ne sont pas très bonnes.
2: Non, elles ne sont pas bonnes.
3: Sont pas très bonnes. Je cherchais.
0: Des choses.
3: Je cherchais des choses.
0: Tu recettes avec Claude.
3: Sens, n'est-ce pas
0: mon cher Claude, si je fais un poulet aux olives, qu'est-ce que tu me proposes?
3: Je vous propose un truc que j'ai vu popper sur Instagram.
2: ça a l'air bien, ça.
3: C'est. Comment dire? C'est une prod d'un producteur, évidemment,
2: Bill Onasp.
3: Un mec de Boston qui s'appelle Tape Ghost Production. Il y a un morceau qui est sorti, là, c'est un single qui prévision d'une sortie d'album bientôt, qui s'appelle Shells. C'est avec un rappeur originaire de Brooklyn qui s'appelle Rust Jux.
0: Rusty
3: Jux et Easy Money from Haverhill, Massachusetts.
0: Okay. Massachusetts.
3: Voilà, c'est tombé dans mon fil d'exploration Instagram. Je fais, ouais. Bah, ça a l'air bien, ça.
2: Écoute,
0: c'est plutôt pas mal.
3: Voilà, je vous en laisse juger le chat. Hein. C'est parti.

0: Raimi.
1: Yep,
0: comme il faut.
2: Rusty Jux, de toute façon, ça a toujours été ça. Tu
1: vois. Easy Money, Rusty Jux.
2: Dans le
1: sur un produit Tape Ghost. Ça s'appelle Shells, voilà. Apparemment, il y a l'album de Tape Ghost. Ça s'appellera 10,000 Hours. Il n'y a pas de date de sortie. Apparemment, faut checker sur Bandcamp. Le morceau est sorti au mois de mars. Voilà, c'est le morceau qu'on va écouter. Il a fait, pour l'instant, 795 vues sur YouTube.
0: Ouais. On est sur un projet de niche pour l'instant.
1: Ça reste très
2: absolument. Mais c'est comme Northside Lord, tu vois, c'est ouais. Pareil. Hein. Découvert via.
0: Via
2: les réseaux Instagram, Insta, tu vois ce que je veux dire.
0: Et ce qui est ouf, c'est qu'il a pas si popé que ça finalement.
1: Ben non.
0: Franchement.
2: Non, ça reste encore.
0: L'EP, il est dangereux de ouf.
2: Ça commence, ouais, l'EP, il est trop ouf.
0: Mais là, je crois qu'il va falloir. J'ai cru voir passer une date.
2: Comment c'est, des connexions
0: au status, ouais, avec. Merde. Ah. Un DJ producteur que.
2: DJ Khaled.
0: Non. Bref, on retrouvera.
1: Avec Big
2: Oui, the best.
0: Oui. Bon, n'empêche qu'à défaut de dévier de notre objectif, mon cher Tone de
2: ouais,
0: Chief,
2: quoi.
0: On est où toi au niveau
2: son? Moi, j'en suis à une petite actualité. Donc, le producteur Vidon.
0: Vidon.
2: S'est associé avec le rappeur Uncle John de Washington.
0: On se rabe.
2: On connaît les deux, hein, n'est-ce pas? Ouais. Le petit gars excité, là, voilà. Et donc, l'album s'appelle Everything Beautiful Died Early. Voilà, c'est assez tristouille.
0: Ok.
2: La couverture aussi, les tristouilles. Et le morceau qu'on va écouter là, il est un peu moins tristouille. Voilà, c'est un peu plus punchy, tu vois ce que je veux dire. Ça s'appelle No Specifics.
1: Pour l'after d'enterrement.
2: Voilà, exactement.
1: Est-ce gong?
2: Let's gong.

0: Alors Uncle John toujours dans sa verve, tu connais aussi.
1: Il est au taquet dès le matin, jusqu'à ce que se réveille.
0: Incisive, voilà, c'est ça. Ouais, c'est un peu agressif.
1: Non, mais ça passe bien là.
0: Ouais, ça passe bien.
1: Avec la violon remontée là.
0: Avec Vidon à la prod, bah, bien sûr, ça passe tout seul.
1: Non, franchement.
0: Ouais, donc un projet intéressant, sorti fin mai. Everything Beautiful Died Early, voilà, que tu peux retrouver sur les Bandcamp, les YouTube, et ce que tu veux, les hip-hop bootleggers, si tu veux pas le payer trop cher. Voilà quoi.
1: Merci pour ces infos.
0: Tu connais.
1: Extrêmement importantes.
0: Extrêmement importantes. Hippopa.net. Pareil. Plateforme pas chère. C'est bien, on partage.
1: Ah, mais c'est bien de partager.
0: Ah, c'est important.
2: Il faut.
1: Retenez bien ça. Bon, moi, je vais vous demander de danser un petit peu là. Rappelez-vous, il y a deux semaines de ça, je vous ai passé un morceau de Danny Brown.
0: Yes.
1: Avec une ambiance assez two-step, tout ça, voilà. Et je vous avais même dit qu'il se cachait pas de dire qu'il aimait bien Dizzy Rascal. Mmh. Eh ben aujourd'hui, ça va être Dizzy Rascal.
0: Ah, ben je vous le donne en
1: voilà.
0: Lieu.
1: Dans le même délire. Voilà.
2: Tu imagines comme la nature est bien faite.
1: On va écouter de la dance. Avec Dizzy Rascal.
0: Allez.
1: Oh. Parce qu'il l'a annoncé, il l'a annoncé.
2: Ça y est,
1: j'ai eu cette chance de le voir en concert, c'était quelle année d'ailleurs? C'est 2025, ouais.
2: L'année dernière,
1: mars 25, effectivement. Et il
2: l'a. C'était où déjà?
1: C'était à Luxo.
0: Ah oui.
1: Voilà.
2: Tu vois qu'il y a quand même une pattern qui se dessine.
0: Ouais. Ah là là. N'est-ce pas?
1: Laissez-moi finir mon tour de plateau, s'il vous plaît.
0: Le rappeler. Hein,
1: c'est ce que je veux dire. Laisse-moi lancer les dés.
0: N'oublions pas.
2: Absolument. Prends ce qu'il y a à prendre.
1: Alors là, je vais te dire que le champagne, il reste pas dans la poche.
2: Ah, c'est moi qui te le dis.
1: Bref, c'est pas le sujet. Non. Restons sur Dizzy. Et il avait annoncé lors de ce concert-là que ses futurs projets seraient justement très visés dance, voire drum and bass, tout ça. Voilà, en gros, que Dizzy Rascal, quoi. Lui, les formats, les machins, ça l'intéresse pas. Il fait son truc. Et vous voulez aller vers cette tendance et il le confirme. Avec la sortie de pour l'instant d'un petit EP, hein, de ce que j'ai cru comprendre, il y a trois titres qui s'appelle See You Dance justement. Mm-hmm. Et on va écouter le morceau éponyme See You Dance qui parle de soi. Donc écarte un peu les meubles, parce que vous allez faire la coupole. Je vous le dis. Allez, on écoute ça tout de suite.
2: Allez, maman, fais la coupole. Here we go again.

0: Incroyable.
1: Et B.
2: Belle surprise, hein.
0: Ah ouais. Ouais,
1: absolument.
0: Et les trois morceaux, ils sont comme ça.
2: J'ai peu le temps d'écouter les autres.
0: Coquin.
2: Je suis resté kiblo sur celui-ci.
0: En fait, ouais, bah tu m'étonnes.
2: J'écoute beaucoup celui-ci et le Danny Brown en boucle. Parce qu'en plus, il se marie bien, quoi, franchement.
0: Ah bah ouais.
2: Ah non, franchement. Dizzy, franchement, je t'aime bien, Dizzy.
1: Ah ouais, beaucoup.
2: Jusqu'au bout, je serais ton fan, Dizzy Rascal.
1: Ah, t'es mon gars sûr, Dizzy Rascal.
0: Bah bravo.
2: Ouais, franchement, faut vous le procurer. Hein, voilà.
0: Bah ouais, je crois. Hein.
2: Il faut prendre cette
0: ça dans votre playlist estivale. Ah,
1: playlistez-moi ça dur.
2: Voilà.
0: Plutôt qu'un énième morceau de Jules.
1: Ouais,
0: Miss Camping Jules, 2026. Là, c'est
2: même
0: bon.
2: Pour les barbecues, vous mettez du Dizzy Rascal, ouais, ce serait beaucoup mieux.
1: Soprano Fit Claudio Capéo. Je connais.
0: Hein, ça existe ça?
2: Et bien sûr que ça existe.
1: Ça va finir par exister.
2: Ça existera.
1: Ça existe quelque part.
0: Oh, j'ai eu peur.
2: Moi, j'attends le featuring Didier Morville, frérot de Las Vegas.
1: Tu crois vraiment que ça peut arriver, ça?
2: Oh, on est à l'abri de rien. En France, on est vraiment à l'abri de rien, tu vois. Des associations de malfaiteurs comme ça, là.
0: Bah, de toute façon, on a bien. Bah, tiens, sans parler de ça, on a bien eu Bernard Tapie, Doc Gynéco.
1: Ouais, c'est vrai.
0: Rien, tout est possible.
2: C'est vrai, tout est possible en France.
1: Ouais, c'est clair.
2: Voilà. Mais l'Angleterre aussi, hein, ils avaient leur période où tous, là, tous les bandits, ils posaient avec Ed Sheeran. Ils ont tous passé.
1: Ouais. Ouais. Oui, c'est vrai, c'est vrai.
0: Moi, j'avais passé un morceau avec.
2: 2022, je crois.
0: Avec Stormzy, non?
2: Ah, il y a eu tout le monde, il y a eu Stormzy, merde, j'ai plus les noms qui me viennent là, mais toute la scène de l'époque avait fait un feat avec lui. Même les plus bandits, là, j'ai plus son blaze, un mec qui a jamais sorti de, même ne serait-ce qu'un EP, parce que c'était tellement un. Ah, c'était tellement un
0: trop vénère.
2: Il faisait un son, et après des histoires avec la justice, il faisait un son, son blaze me revient plus, enfin. Ça remonte un petit peu, ça me reviendra, mais là j'ai pas le son, enfin j'ai pas le nom du mec, ça me revient plus. Ouais. Mais en Angleterre, rapidement, hein, bon. Justement, ouais. Vu qu'on est en Angleterre grâce à Dizzy, je vous invite franchement à aller voir une chaîne là qui traîne sur YouTube et sur Insta aussi. C'est Steez Factory. Steez Factory. Steez. Franchement, ouais. T'as checké ou t'as pas checké?
0: Là, on parle.
2: Comment?
0: Oui, moi j'ai vu le compte Instagram.
2: Ouais, via Insta, ouais. Bah, sur YouTube, t'as les versions longues des passages des différents artistes.
0: Ouais, c'est marrant ça.
2: Le concept est assez simple, hein. Une caméra, un micro, des DJ derrière. Et ça fait un petit peu comme la version de notre cher Dr. Jou, hein, du Château Blanc. En gros, tu kicks, tu chantes, vas-y, viens, on fait des missions telle date, tu viens poser, en fait. C'est un peu ça le concept, hein, c'est très simple. Mais extrêmement efficace parce que c'est pas forcément des gens connus. Je crois que le seul groupe vraiment connu, ça a été Roll Deep, de les toutes premières. Mais depuis, c'est que des rappeuses, rappeurs, chanteurs inconnus. Enfin, connus de l'underground londonien et pas que.
0: Ouais, les meufs qui kick vénère.
2: Ah, mais ça kick de ouf, hein. Ça kick de ouf. Voilà. Après, j'en passe pas dans l'émission parce que ce serait plagier un peu le concept, je trouve. Si on en passait même des versions audio de Château Blanc, je trouve ça pas cool pour les gars.
0: C'est Cypher.
1: Pas cool pour les gars.
2: Okay. Ouais, mais bon, c'est Red Bull, on s'en bat les necks, on s'en bat les steaks, tu vois.
0: Je vois pas le problème en fait.
2: Non, voilà, c'est de l'artisanat, tu sais ce que je veux dire. Je sais.
0: Mais l'artisanat, c'est quand même bien produit.
1: Tu les fais découvrir.
2: Ouais, tu me diras, c'est l'occasion aussi d'élargir leur existence, ouais.
1: Ah ouais.
2: Ouais, lourd, c'est Steez Factory là. Le tout dernier, c'est que des minos, s'il te plaît.
0: Ouais.
2: Et ça kick. Hein. 12 ans, 14 ans, 15 ans, ça kick là, vénère, mais. On n'a pas ça en France. Hein.
0: Oh, peut-être.
2: J'aurais dû être anglais, moi, en fait.
1: Ouais,
2: rien à foutre ici.
1: C'est une plateforme.
2: Non, allez, on se reconcentre. Mon cher Jay,
0: veux-tu que j'enchaîne, moi? Qu'est-ce que je vais mettre là? Un rappeur de Vénitieux.
2: C'est quoi ton histoire?
0: De la banlieue lyonnaise, Durden. Qui a sorti un morceau, il est sorti construit.
1: Je connais pas.
0: Il est sorti quand ce bazar.
1: Durden,
0: ouais. C'est un morceau. Mais non, c'est pas ça. Qu'est-ce qu'il me raconte? Hop, je vais retrouver ça. C'est un morceau où on retrouve en featuring Ouzbad et notre ami Thury, hein, évidemment.
2: Ouais.
1: Ah.
0: Ça s'appelle Tapis Rouge. Je crois.
2: C'est sorti. Thury, je commence à valider.
0: Et c'est sorti il y a un mois, voilà. Je sais pas si ça annonce quelque chose. Mais c'est sorti, le 23 avril, précisément. Et...
2: c'est pas trop loin.
0: Voilà, 3 minutes. Moi, le Thury me fait délirer. Sur le morceau, vous verrez. Mais bon, on est loin de Dizzy Rascal. Je préfère vous prévenir.
2: Genre, j'ai gardé pour la fin, en fait.
0: Bah, non, ça aurait été frustrant, je pense.
2: Je pense aussi. Voilà.
0: Donc, c'est parti. Durden, Thury et Ouzbad. Le morceau s'appelle Tapis Rouge.

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0: Tapis rouge.
1: Tout
0: Jordan Osbat Turi. Ouais. Moi, j'ai un seul regret là-dessus. J'aime bien la prod.
2: La prod est pas mal du tout.
0: Mais tu vois, ça demande qu'à partir en fait.
3: Oui.
2: Ah oui. Je vois ce que tu
0: veux. Tu vois, ça, sur le couplet de Turi, tu vois, ça monte et tout. Ça mériterait de se lâcher un peu dans le tempo. Tu vois.
3: Ça reproche que je fais souvent à beaucoup de. Ouais.
0: Et ça reste vraiment, tu sais, tu sens que c'est.
3: C'est terrible. C'est extrêmement frustrant.
0: Ça. Ouais, c'est très frustrant. Ouais.
3: Quand tu dis, mais là, putain, faudrait que ça parte et ça part jamais.
2: Moi, je dirais que le morceau, ça se résume à Turi. Hein. C'est lui
0: qui donne
2: évidemment. Le temps. Hein.
0: Ouais. Évidemment.
3: Laisse tomber, toi. Le mec fait tout, là.
2: C'est clair. Incroyable. Je crois qu'il fait tout sur le
0: Apparemment, son Olympia, là, c'était une folie.
2: Ah ouais?
0: Ouais, je savais.
2: Gros show.
0: J'ai vu quelques vidéos, ouais, gros show. Grosse ambiance, ça avait l'air bien, quoi.
3: Et tu m'étonnes. Je veux bien le croire. Merci en tout cas pour cette excellente
0: ce petit aparté.
3: Proposition.
0: Toujours plaisir d'entendre.
3: Et donc, Régod, la dernière fois, tu fêtais un anniversaire, n'est-ce pas, les 35
0: ans? Absolument. Voilà.
3: NTM avec Authentique, et je vais faire pareil, on va fêter là les 20 ans le 18 juin, où on a dû les fêter d'ailleurs. Ouais. L'album de Delta Skelta, hein, donc le duo composé de Sean Price, qui s'appelait Rock à l'époque, et puis Rock, voilà, donc, duo légendaire des membres du Bootcamp Clip, voilà, un truc plus large, du label Dogdown. Voilà. Donc le gros crew new-yorkais, tout ça, des années 90.
2: Ouais, on retrouve qui là-dedans encore.
3: Tu retrouves Buckshot, Smith & Wesson.
2: Smith & Wesson, Fab Five ici ou pas?
3: Starhead Wonder, non, t'as
2: pas. Non, je crois que finalement, non, il est juste de passage. Ils se croisent juste pour un morceau, quoi.
3: Ouais, c'est ça. Original Gun Clappers et tout.
0: Ouais, c'est ça.
2: Ouais.
3: Absolument. Donc, mais pour moi, Delta Skelta, un des plus gros duos du rap quinri. All time, quoi, c'est juste trop bien, quoi. Et donc Nocturnal, qui est sorti en 96, c'est un album qui a eu un impact assez conséquent. Alors pas autant chez nous, comme on se disait la dernière fois, on parlait de D-Block là. Et je pense que ça, c'est typiquement des crews qui chez nous en Europe, ou même peut-être plus particulièrement en France, peut-être, ont pas eu ça a pas eu le même écho que ça a pu avoir aux États-Unis, tu vois.
2: On a une période où c'était difficile de se procurer tout ce qui était quinri.
3: Ouais, c'est ça aussi.
2: Il y a ça,
3: ouais,
2: l'accessibilité à la musique. Parce que franchement, même en 96, tu vas prendre le Wu-Tang, c'était pas encore vraiment connu en France. Hein.
3: Ouais, c'est sûr aussi, ouais.
2: Tout bêtement, alors que voilà, ça faisait déjà plusieurs années qu'au States c'était certifié, validé, ce que tu veux, sûr. Tu vois. Voilà.
3: Mais voilà, Delta Skelta, duo de rappeurs régulièrement classé dans le top 10 des rappeurs, tu vois. C'est...
2: Bien sûr. De toute façon, ça fait partie de ces groupes ou de ces duos, hein, enfin, groupe au sens large. Quand t'aimes le rap, tu valides forcément. Tu dis ah là, il y a un truc de fou, quoi. Les fans de rap te diront Delta Skelta, faut mettre ça dans ta liste à écouter, quoi.
3: Mais carrément. Ouais, c'est des projets impeccables. Donc Magnum Force, donc celui-ci Nocturnal. Après Magnum Force, après Dirt, The Incredible Dirt, Rap Team.
2: C'est le dernier aussi, album. Ouais.
3: Voilà, avant le trépas de la Mission Price. Et donc voilà, Nocturnal qui est sorti en 96. Donc il y a maintenant 30 ans. Voilà.
2: 30 ans, punaise.
3: Sale. Et le morceau que je vous propose d'écouter de cet incroyable album, c'est Let the Brains Blow. Le deuxième track du morceau. Le premier en réalité, puisqu'il y a une intro avant. Voilà. Je m'arrête.
2: C'était ça à l'époque.

0: te rends compte que ça a 30 ans quand même. C'est ouf, hein, comment c'est ça ouf, ouais. Tu t'en rends compte avec la prod, j'ai envie de te dire, avec la durée de la chanson, parce qu'aujourd'hui on fait des chansons d'une minute 58, tu vois ce que je veux dire. Mais pff, comment ça kick et tout ça, enfin tu vois.
1: Bah ça rappe super technique.
0: Ben ouais, c'est ça.
1: Ça rebondit dans tous les sens. Ouais, ça se passe le mic correctement, enfin au millimètre quoi, franchement.
0: Finement. Il y a une ambiance.
1: Ah oh, c'est usiné.
2: C'est parfaitement usiné, absolument.
0: Tu vois. Ouais, ça roule.
2: Bah, c'est puis enfin.
0: Sean Price.
2: Intestin. Ça reste New York. Oh, là,
0: ouais, ça reste.
2: Contest RPZ.
1: Ah bah de toute façon, voilà. Hein. On va dire ce qu'on veut. Il y a plus de substance à prendre du côté de New York. Du moins à cette période-là. Hein. À cette période-là, il y a plus de choses à prendre du côté de New York que du côté de LA.
0: Ah bah c'est clair. Mmh. By far. Donc voilà, c'est cette petite bougie d'anniversaire pour.
1: Bah, merci pour d'y avoir pensé. Merci comme pour le clin d'œil. Hein. Puis,
2: si merde.
1: Il le mérite bien, c'est deux jeunes.
0: Bon plaisir.
1: Un bon plaisir. Alors justement, là, je crachais un peu sur l'Angleterre juste avant, mais bon, j'ai un petit morceau d'Angleterre. Avec, c'est un petit single, donc à voir si les boys en question vont revenir fort. Il s'agit de Scorcher and Cast 8. Je ne connais pas forcément, je ne l'ai pas croisé. Mais le morceau est cool.
0: Okay.
1: On est vraiment sur la bonne grime anglaise, digne de ce nom. Le morceau, c'est Rhodes. Donc on écoute ça tranquillement. Puis vous me direz ce que vous en pensez.
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Bonsoir à toutes et à tous, bienvenue dans ce 11e épisode. Nous sommes en juillet, il s'agit du dernier épisode inédit avant une petite pause estivale. En août, une rediffusion prendra le relais, histoire de faire vivre encore un peu ce voyage musical avant de vous retrouver à la rentrée. J'avais envie, pour une fois, de prendre le micro. D'abord pour vous dire merci. Merci à celles et ceux qui écoutent cette émission régulièrement ou par hasard. Merci à Radio Campus Amiens 87.7 de me donner la chance, une fois par mois, d'occuper ce studio, de préparer ces sélections et de les partager sur les ondes. J'aime la musique électronique, bien sûr, mais j'aime surtout les découvertes, les rencontres inattendues, les morceaux qui ouvrent des portes. J'aime construire des paysages, raconter des histoires sans parole, créer des voyages. Ce voyage-là, je l'ai fait avec vous tout au long de cette saison. Je suis profondément reconnaissant pour cette liberté. Et pour la suite, qui sait? Peut-être davantage de direct. C'est quelque chose qui m'attire de plus en plus. J'en ai eu un aperçu récemment lors de l'Assemblée Générale de la radio, en partageant un moment d'antenne avec Lucas et Jeanne. Cette énergie particulière, cette spontanéité m'ont donné envie d'explorer davantage cette manière de faire de la radio. Et pour ce soir, on reste fidèle à l'esprit de l'émission. Des nouveautés, des pépites, de la musique électronique sous toutes ses formes, des détours inattendus, des rêveries, un peu d'éclectisme et surtout, beaucoup de danse. Justement, mardi soir, je suis allé voir un spectacle de danse à la Maison de la Culture avec des amis. Une compagnie marocaine, quelque chose de très onirique, de très spirituel. Une invitation à se laisser traverser par le mouvement, par le souffle, par le collectif. Puis, après le spectacle, nous avons continué à danser ensemble à côté jardin. Un de ces moments simples et précieux, où le temps semble ralentir, les corps se répondent sans avoir besoin de mots, où l'on se sent simplement vivant. J'avais envie d'en garder une trace ici. Alors, avant de lancer la musique, voici quelques mots. Nous sommes passagers de lumière, quelques silhouettes dans la nuit, à chercher le rythme caché, sous le bruit du monde. Un pas répond à un autre, un sourire devient un mouvement, et soudain le corps se souvient qu'il est né pour danser. Danser pour célébrer, danser pour résister, danser parce qu'il reste toujours une étoile à suivre, quelque part dans la pénombre. Alors ce soir, que les basses soient des battements de cœur, que les mélodies deviennent des chemins, et que la musique nous rassemble. Encore une fois, bienvenue dans ce voyage.

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